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2: 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Bienvenue à vous. 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

Le bonjour à toutes et à tous, heureux de vous retrouver en ce vendredi. Nous sommes le 8 mai aujourd'hui. J'espère que tout va bien pour vous. Nous sommes ensemble pour les matins pas chagrin. C'est Louis Kings. Avec moi ce matin, monsieur Alan et monsieur Tom Kazak pour les pronostics hippiques. Alan, bien sûr, lui, c'est les petites chroniques, l'horoscope et tout, et tout. Moi, je m'occupe de la musique, le meilleur de la musique, pour vous divertir pendant ces 3 heures. Excellente matinée, très bon vendredi. Et puis, si vous êtes en congé, profitez bien de votre week-end.

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La météo pour ce vendredi 8 mai, généralisation des pluies et des averses sur le territoire, avec des températures pour ce vendredi matin qui afficheront 9 degrés pour Brest et Cherbourg, 9 à Orléans, 10 à Paris et Lille, 11 degrés pour Strasbourg, Lyon et Toulouse, 12 à Bordeaux et Biarritz, 15 degrés pour Perpignan, 16 à Marseille et Ajaccio et 17 degrés pour Nice. Et pour ce vendredi après-midi, entre 14 et 20 degrés sur le moitié nord, il fera 14 en Bretagne et en Normandie, 18 sur l'Île-de-France et les Hauts-de-France, 20 degrés sur le Grand Est. Et dans la moitié sud, entre 17 et 22 degrés, 17 degrés sur la Nouvelle-Aquitaine, 19 sur la vallée du Rhône et l'Occitanie, 20 degrés en Corse et entre 19 et 22 degrés entre la Côte d'Azur et le Golfe du Lion.

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0: Tout de suite, on s'intéresse au pronostic hippique avec Tom Kazak. Bonjour Tom.
1: Le Quintet.
2: Bonjour, bonjour à tous. Il y a une sympathique réunion de course hippique à l'hippodrome de Nord-sur-Erdre ce vendredi 8 mai 2026. Le Quintet Plus lui prendra la direction de Lyon-Paris et des 1600 mètres de la piste en gazon. Il y aura 16 compétiteurs bien connus des parieurs. Départ prévu 15h15. En tête de notre sélection, le 15 Wapi sur la montante. Il vient de prouver sa forme. Bien placé en bas de tableau, il peut l'emporter. Suivi du 2, Thor Lightning qui va évoluer dans son jardin ici même. Sa place est sur le podium. Le 8 Ziggy Star incontournable en 55,5 de valeur en pareille société. Le Doux Joy Spirit peut à très belle cote prendre une place dans la bonne combinaison. Et enfin le 6 Everstar, de mieux en mieux placé sur l'échelle des valeurs. Il complétera notre sélection. Une sélection que vous pouvez retrouver sur ma chaîne YouTube Tom Kazak, les pronostics hippiques avec mes dernières minutes. Donc notre choix aujourd'hui, premier le 15 Wapi, second le 2 Thor Lightning, troisième le 8 Ziggy Star, quatrième le 12 Joy Spirit, cinquième le 6 Everstar, le second choix le 9, le 4. Et là, c'est à vous la fortune!

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1: Bonjour à tous, l'horoscope de ce vendredi, on débute avec les béliers. C'est une bonne journée pour agir, les béliers. Laissez libre cours à votre petit grain de folie. Les taureaux, vous avez envie de vous évader, les taureaux, n'attendez plus et foncez. Les gémeaux, vous avez décidé de prendre un peu de recul et vous avez bien raison, vous y voyez déjà beaucoup plus clair. Les cancers, de légères divergences d'opinion provoquent une certaine tension. Essayez de calmer le jeu rapidement. Lion, ouvrez-vous davantage aux autres, on va finir par croire que vous boudez. Les vierges, vous savez ce que vous voulez, votre âme de leader rassemble les foules. Les balances, vous avez rechargé les batteries, vous êtes prêt à vivre cette journée à son à l'heure. Scorpion, en cette fin de semaine, le travail paye enfin. De nouvelles propositions vont vous permettre d'aborder l'avenir sereinement. Les Sagittaires, au travail comme à la maison, on vous congratule. Les Sagittaires, vous touchez la perfection du bout des doigts. Les Capricornes, ne laissez pas les petits tracas vous gâcher la journée. Pensez positif. Les Verseaux, quelle générosité. Vous allez passer votre journée à rendre service. Et enfin les Poissons, vous réussissez tout ce que vous entreprenez. Vous allez finir cette semaine en beauté. Avec tout ça, belle journée. Bon vendredi.
2: Merci beaucoup pour l'horoscope de ce vendredi. Le meilleur de la musique revient dans vos matins, pas chagrin. On retrouvera l'horoscope, bien sûr, en dernière heure. Excellente matinée, à notre écoute.

Dans l'actualité musicale du jour, Marguerite partage Crash Test, un nouveau titre qui décortique la rupture amoureuse. Il y a quelques jours, l'ancien élève de la Star Academy a dévoilé sa nouvelle composition intitulée Crash Test avec une performance tout en sensibilité présentée par le Color X Studio. Toute de blanche vêtue, Marguerite livre avec une certaine gravité les paroles d'un titre intime qui parle donc d'amour, mais pas que, des dégâts également qu'il peut causer et du processus de lâcher prise nécessaire pour avancer. En tous les cas, dès la sortie du clip du Color Show, d'anciens académiciens et proches de Marguerite ont affiché leur soutien indéfectible. Parmi les élèves de la dernière promotion actuellement en tournée dans toute la France, Jeanne, Léa, Emma et Bastien n'ont pas hésité à partager leurs premières impressions. Elena, Marine, Charles Doré ou encore Ebony, très liés à Marguerite depuis la fin de leur saison du télécrochet en janvier 2025, ont également tenu à épauler leurs camarades. La chanteuse, derrière le puissant morceau Rage, exprime notamment les frissons ressentis lors de l'écoute de Crash Test. Preuve en est, le cercle élargi de ceux et celles qui sont passés par la Star Academy demeure très soudé. On se retrouve très vite avec d'autres actualités musicales.

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2: Bonjour à tous, on célèbre la victoire de 1945 ce 8 mai. On en profite également pour souhaiter une bonne fête aux Désirés et aux Bonifaces. Les Désirés sont discrets, quelque peu secrets, pudiques. Ils refusent de se livrer et protègent leurs intérêts avec fermeté. Ils sont souvent minutieux, voire maniaques, sérieux, posés travailleurs. Ils sont déterminés et perspicaces. Leur cercle d'amis est plutôt restreint, mais très fidèle. Les Désirés ont le sens des affaires. Voici les grands événements. 1642, naissance de la ville de Montréal. Au Canada. 1886, le pharmacien et chimiste américain John Stitt Pemberton invente la boisson gazeuse la plus célèbre dans le monde, le Coca-Cola. 1952, mort de William Fox, créateur de la célèbre marque cinématographique Century Fox. 1988, élection de François Mitterrand pour un second septennal face à Jacques Chirac. 2008, la flamme olympique portée par une douzaine d'alpinistes a été hissée jusqu'au sommet de l'Everest, le toit du monde. Premier historique célébré par Pékin. 2013, décès de Wilma Jane Cooper, actrice américaine, surtout connue pour son rôle de Catherine Chancellor dans le feuilleton Les Feux de l'amour de 1973 jusqu'à sa mort. Voici les célébrités nées ce 8 mai. Fabrice Todio, boxeur français, animatrice de jeux télé Laurence Boccolini et la chroniqueuse d'origine espagnole Isabelle Alonso. On termine par le dicton du jour. Au jour de Saint Boniface, toute boue s'efface. Très bonne journée à tous, à demain.
3: Merci beaucoup pour les éphémérides. On débute la deuxième heure de ces matins pas chagrins. Si vous venez nous rejoindre, welcome, bienvenue à vous. On est ensemble encore pendant 120 minutes avec plein de hits à vous glisser dans les oreilles, des hits d'hier, des hits d'aujourd'hui. On se fait plaisir dans les matins pas chagrins et dans votre radio. Allez, on s'en paye une bonne tranche et on revient juste après pour l'actu people.

0: Il y a des jours comme ça où je ne sais plus ce que je raconte. Hein. Je vous ai parlé de l'actu people. Non, c'est pas l'actu people qu'on va retrouver. C'est plutôt la petite actu chronique TV, ciné, DVD. Tout ce qui se passe, les indiscrétions, c'est tout de suite. Bon vendredi.
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3: Dans les indiscrétions télé du jour, Laurence Boccolini fera son retour à la télévision le 19 mai sur W9, dont l'émission On connaît la chanson. Pour notre plus grand plaisir, Laurence Boccolini fera son grand retour en prime time à la télé. Ça se passera le 19 mai prochain sur W9 avec un nouveau divertissement musical, On connaît la chanson. Pour cette première édition, place à une spéciale années 90, l'occasion de redécouvrir les titres qui ont marqué tout une génération à travers des jeux à la fois surprenants et divertissants. Autour de l'animatrice, 12 personnalités venues d'horizons et de générations variées vont s'affronter dans une série de jeux mêlant quiz, épreuves musicales et défis décalés. Au fil des manches, performances live, surprises et moments de complicité vont s'enchaîner entre nostalgie, rire et compétition. On connaît la chanson, célèbre la musique pendant une soirée où chacun pourra tester ses souvenirs et peut-être prouver qu'il connaît vraiment la chanson. Tout ça à découvrir donc à partir du 19 mai sur la chaîne W9. On se retrouve très vite avec d'autres indiscrétions télé.
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0: Voilà donc pour cette petite actu TV sur le retour de Laurence Boccolini sur W9 très très prochainement. Nous on s'envoie un peu de musique avec Tokyo Hotel. Le retour de Tokyo Hotel. Le titre s'appelle California Night. Belle matinée à tous.

les programmes télé, la télévision pour ce soir, vendredi. On débute avec la chaîne TF1 qui nous propose ce soir l'émission Mask Singer sur la chaîne France 2. Place à la série Tropic Criminel, diffusée

0: l'Opéra de Paris sur la chaîne M6, 21h10, place au jeu Pékin Express au Royaume des Dragons. Sur la chaîne TMC, rendez-vous avec le film Veuillez nous excuser pour la gêne occasionnée, diffusé dès 21h25. Et enfin, pour terminer, rendez-vous par exemple ce soir sur la chaîne TF1 Série Film avec la série New York Unité Spéciale. Avec tout ça, bonne soirée télé.
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2: Voilà, vous savez tout sur le programme de ce vendredi soir. Vous savez quoi choisir, c'est le principal. Moi, je vous ai choisi le meilleur de la musique.

0: Hey, mon frère, tu es tombé du vélo, hein?
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2: Dans l'info insolite du jour, direction l'Allemagne, réfugié sur la Porsche d'un client pour échapper à ses chiens, le livreur n'aura pas à payer la réparation du véhicule. La scène s'était déroulée en septembre 2024 sur une propriété d'une petite ville au nord de Munich, du côté de la Bavière. Il s'était réfugié sur la Porsche Cayenne d'un client pour échapper à ses chiens. Ce livreur de colis qui avait abîmé la carrosserie du véhicule ne sera en tout cas pas tenu de régler les frais de réparation, a tranché donc le tribunal de Munich dans une décision communiquée il y a quelques jours. La scène s'était déroulée en septembre 2024 sur une propriété d'une petite ville au nord de Munich, dans la riche Bavière. À l'ouverture de la porte, le livreur en question avait été effrayé par deux dalmatiens et un petit chien croisé et avait sauté sur le capot de la luxueuse voiture. Résultat, plus de 2700 euros de frais de carrosserie, affirmait le propriétaire qui avait en vain demander au livreur et son employeur de régler la facture. Même si les chiens se trouvaient encore à 3 ou 4 mètres du livreur, au moment où celui-ci s'est réfugié sur le capot et qu'il n'était pas agressif, sa fuite est compréhensible, a estimé le tribunal.

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0: Les éclaircies matinales laisseront la place à une nébulosité variable, puis quelques petites averses isolées pourront temporairement se former l'après-midi. Le temps restera sec dans de nombreuses régions. En soirée, le ciel se dégagera à nouveau, il fera plus doux avec des maxima de 14 degrés en Haute-Ardenne à 18 degrés en Flandre et dans le centre du pays. Le vent sera faible de secteur est le long du littoral, une petite brise de nord-est se lèvera temporairement l'après-midi. Durant la nuit, le temps sera calme avec un ciel peu nuageux. Un peu de brume ou quelques bancs de brouillard pourront à nouveau se former de manière localisée dans le creux des vallées. Les minima varieront entre localement 3 degrés en Ardenne et 9 degrés sur l'ouest du pays. Le vent sera généralement faible d'est.
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1: Dernier heure déjà de ces matins, pas chagrin, si vous venez nous rejoindre, bienvenue à vous, une petite heure qui nous sépare de la fin de cette édition, et on va bien sûr, comme chaque jour, vous parler de d'artistes ou de personnalités en tout cas qui sont nés à 8 mai. Qui donc ? Eh bien, nous avons tout simplement Madame Isabelle Alonso, qui est née en 1953. Elle est écrivain, elle a 73 ans. Nous avons également Monsieur David Cates, un acteur américain né en 1954, 72 ans. Marie Myriam, elle est née en 1957, elle a représenté la France à l'Eurovision avec L'Oiseau et l'Enfant. Elle a 69 ans. Nous avons le sportif italien Franco Baresi, né en 1960, il a 66 ans. Aujourd'hui, nous avons également Monsieur Michel Gondry, réalisateur français, né en 1963, 63 ans pour lui. Laurence Boccolini, on en a parlé tout à l'heure justement, elle est née en 1963 et elle a 63 ans, Laurence. Mélissa Gilbert, c'est Laura Ingalls, si vous ne saviez pas, eh bien elle a 62 ans, Mélissa Gilbert, née en 1964. Nous avons un entraîneur espagnol, Luis Enrique, 1970, il a 56 ans. Enrique Iglesias, 1975, il est chanteur, c'est le fils de Julio, il a 51 ans. Nous avons également Monsieur Benoît Paire, le sportif français né en 1989, il a 37 ans. Et puis l'actrice française Nora Arnès Deder, elle est née en 1989, 37 ans pour elle. Et puis, nous avons un auditeur, il s'appelle Pierre, il habite à Lyon, il a 35 ans, et c'est Louise qui nous a écrit pour lui souhaiter un très heureux anniversaire. Donc Pierre, bon anniversaire de la part de Louise, et de la part de toute l'équipe des Matins Pas Chagrin. Bonjour aux Lyonnais qui nous écoutent.

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1: Dans l'actualité people du jour, on parle de Jessica Simpson, la mélodie du bonheur. On a tous quelque chose en nous de Tennessee. Eh bien Jessica, elle a surtout quelqu'un dans le Tennessee. Depuis 3 mois, elle sortirait avec un musicien originaire de Nashville, Thomas Elsinwood. De quoi donner envie à la blonde de quitter un peu Los Angeles pour passer de plus en plus de temps dans la ville berceau de la country, où elle a une résidence secondaire. Ils ont été présentés par des amis communs et ont très vite accroché, rapporte un proche. La chanteuse ne voudrait toutefois pas aller plus vite que la musique. Elle ne lui a pas encore présenté Maxwell, Ace et Birdie, ses 3 enfants avec le joueur de football américain Eric Johnson, dont elle s'est séparée l'année dernière. On se retrouve très vite avec d'autres actualités people.

Merci beaucoup pour cet Actu People. Le meilleur de la musique revient dans votre radio. Passez une excellente matinée à l'écoute de vos matins pas chagrin. On revient dans quelques instants pour parler des pronostics hippiques.

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1: Bonjour, bonjour à tous. Il y a une sympathique réunion de course hippique à l'hippodrome de Nort-sur-Erdre ce vendredi 8 mai 2026. Le Quintet Plus lui prendra la direction de Lyon-Paris et des 1600 mètres de la piste en gazon. Il y aura 16 compétiteurs bien connus des parieurs. Départ prévu 15h15. En tête de notre sélection, le 15 Wapi sur la montante. Il vient de prouver sa forme. Bien placé en bas de tableau, il peut l'emporter. Suivi du 2, Thor Lightning qui va évoluer dans son jardin ici même. Sa place est sur le podium. Le 8 Ziggy Star incontournable en 55,5 de valeur en pareille société. Le 2 Joy Spirit peut à très belle cote prendre une place dans la bonne combinaison. Et enfin le 6 Everstar, de mieux en mieux placé sur l'échelle des valeurs, il complétera notre sélection. Une sélection que vous pouvez retrouver sur ma chaîne YouTube Tom Kazak, les pronostics hippiques avec mes dernières minutes. Donc notre choix aujourd'hui, premier le 15 Wapi, second le 2 Thor Lightning, troisième le 8 Ziggy Star, quatrième le 12 Joy Spirit, cinquième le 6 Everstar, le second choix le 9. Le 4. Et là, c'est à vous la fortune!
2: Merci beaucoup, Tom. Voilà, vous savez ce qu'il vous reste à faire. Vous jouez les bons numéros et qui sait? Allez, un peu de musique et on revient d'ici quelques minutes. Très bon vendredi.

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1: Bonjour à tous, l'horoscope de ce lundi, on débute avec les béliers. Vous vivez un lundi paisible et sans embûches, un début de semaine tout en douceur. Les taureaux, vous avez besoin de faire le point, recentrez-vous sur vous-même. Les gémeaux, famille, travail, amis, vous prendrez du temps pour tout le monde aujourd'hui. Les cancers, il faut vous ouvrir davantage aux autres. Rester dans votre coin n'est pas la bonne solution. Les lions, un nouveau défi se profile à l'horizon, c'est exactement ce qu'il vous fallait. Les vierges, vous avez vécu un week-end intense, vous le payez ce matin, alors courage. Balance, vos proches répondent présents quand vous avez besoin d'eux. Vous êtes très bien entouré. Les scorpions, votre route est toute tracée. Direction le succès, les scorpions. En avant toutes. Sagittaire, c'est avec sérénité mais fermeté que vous vous imposerez auprès de vos collègues aujourd'hui. Les capricornes, magnifiques, excellents, brillants. Les superlatifs ne manqueront pas pour parler de vous aujourd'hui, les capricornes. Verseau, votre charme va agir tout au long de ce début de semaine, les Verseaux, utilisez-le à bon escient. Les poissons, pour terminer, aucune mauvaise nouvelle à l'horizon. Vous pouvez baisser la garde, ça sera une journée tranquille pour vous, les poissons. Avec tout ça, belle journée, bon lundi.

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1: Bonjour à tous, les programmes télé, la télévision pour ce soir, vendredi. On débute avec la chaîne TF1 qui nous propose ce soir l'émission Mask Singer sur la chaîne France 2. Place à la série Tropique Criminel, diffusée

06, 21h10, place au jeu Pékin Express au Royaume des Dragons. Sur la chaîne TMC, rendez-vous avec le film « Veuillez nous excuser pour la gêne occasionnée » diffusé dès 21h25. Et enfin, pour terminer, rendez-vous par exemple ce soir... Sur

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0: Bonjour, voici l'éphéméride pour ce 8 mai. Aujourd'hui, nous souhaitons une bonne fête au Désiré. Bon anniversaire si vous êtes né un 8 mai. C'est l'anniversaire du chanteur Enrique Iglesias. Il est né en 1975. Bon anniversaire au chanteur de Savage Garden, Darren Hayes, né en 1972. Et bon anniversaire à Laurence Boccolini, qui est né en 1963. Voici le numéro 1 du jour.
1: Okay.

0: un titre de Snoop Dogg sur un sample de Félix, Don't You Want Me, ça donne un numéro 1. Le single Sweat sera deux fois numéro 1 des ventes en France, notamment un 8 mai 2011. On termine par un événement. Le 8 mai 1988, François Mitterrand est réélu président de la République française. Bonne journée et à demain.
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1: Bonjour à tous, les programmes télé, la télévision pour ce soir, vendredi. On débute avec la chaîne TF1 qui nous propose ce soir l'émission Mask Singer sur la chaîne France 2. Place à la série Tropic Criminel, diffusée.

21h10, place au jeu Pékin Express au Royaume des Dragons. Sur la chaîne TMC, rendez-vous avec le film « Veuillez nous excuser pour la gêne occasionnée » diffusé dès 21h25. Et enfin, pour terminer, rendez-vous par exemple ce soir sur la chaîne TF1 Série Film avec la série New York, une unité spéciale. Avec tout ça, bonne soirée télé.

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3: Bonjour, Football Ligue 1, quatrième journée en match de clôture hier soir au Stade Bollaert. Lens et Lyon se sont neutralisés 0-0. Les Lensois ont fini fort, mais les Lyonnais ont eu les meilleures occasions au classement. Les 101 occupent la quatrième place. Les Lyonnais sont 13e. Dans les autres rencontres programmées hier, après deux victoires de suite et malgré l'ouverture du score d'Augusto, Nantes a concédé sa première défaite de la saison, toute fin de match contre Reims, 2-1. Une première victoire de la saison, par contre, pour Toulouse qui s'est imposée 2-0 face au Havre. Enfin, Angers a lancé sa saison en ramenant le point du match nul, un but partout, suite à son déplacement à Strasbourg. Ligue 1, toujours, c'est officiel, Adrien Rabiot, formé au PSG, rejoint l'OM. C'est une grosse surprise, mais une bonne nouvelle pour le championnat de France qui attire un international d'envergure aux 48 sélections. Rabiot, après 5 années passées à la Juventus Turin, souhaite vivre un nouveau défi sportif. Cyclisme, le Belge Tim Merlier a conquis le titre de champion d'Europe cycliste hier à domicile. Il a devancé Olaf Koech, deuxième, et son compatriote Jasper Philipsen, quatrième. Le Français Christophe Laporte, tenant du titre, finit neuvième. Par ailleurs, 2 ans après sa victoire sur le Grand Prix de Montréal, Tadej Pogacar a repris possession de son trône au Canada. Sur la 3e marche du podium, on retrouve Julien Alaphilippe. La 87e édition du Bol d'Or a été remportée hier par Suzuki qui conserve sa couronne au Castellet. La marque japonaise a par ailleurs fait coup double en s'adjugeant également le titre de champion du monde WEC. C'est la fin de ce Flash Sport. Une très bonne journée à toutes et à tous.

Bonjour, voici l'éphéméride pour ce 8 mai. Aujourd'hui, nous souhaitons une bonne fête au Désiré. Bon anniversaire si vous êtes né un 8 mai. C'est l'anniversaire du chanteur Enrique Iglesias. Il est né en 1975. Bon anniversaire au chanteur de Savage Garden, Darren Hayes, né en 1972. Et bon anniversaire à Laurence Boccolini, qui est né en 1963. Voici le numéro 1 du jour. Adieu.

0: un titre de Snoop Dogg sur un sample de Félix, Don't You Want Me, ça donne un numéro 1. Le single Sweat sera deux fois numéro 1 des ventes en France, notamment un 8 mai 2011. On termine par un événement. Le 8 mai 1988, François Mitterrand est réélu président de la République française. Bonne journée et à demain.
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1: Bonjour à tous, les programmes télé, la télévision pour ce soir, vendredi. On débute avec la chaîne TF1 qui nous propose ce soir l'émission Mask Singer sur la chaîne France 2. Place à la série Tropic Criminel, diffusée

6, 21h10, place au jeu Pékin Express au Royaume des Dragons. Sur la chaîne TMC, rendez-vous avec le film « Veuillez nous excuser pour la gêne occasionnée » diffusé dès 21h25. Et enfin, pour terminer, rendez-vous par exemple ce soir sur la chaîne TF1 Série Film avec la série New York Unité Spéciale. Avec tout ça, bonne soirée télé.

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1: Bonjour à tous, les programmes télé, la télévision pour ce soir, vendredi. On débute avec la chaîne TF1 qui nous propose ce soir l'émission Mask Singer sur la chaîne France 2. Place à la série Tropic

0: 06, 21h10, place au jeu Pékin Express au Royaume des Dragons. Sur la chaîne TMC, rendez-vous avec le film « Veuillez nous excuser pour la gêne occasionnée » diffusé dès 21h25. Et enfin, pour terminer, rendez-vous par exemple ce soir sur la chaîne TF1 Série Film avec la série New York Unité Spéciale.
1: Mais avec ça, bonne soirée télé.

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3: Bonjour, Football Ligue 1, quatrième journée en match de clôture hier soir au Stade Bollaert. Lens et Lyon se sont neutralisés 0-0. Les Lensois ont fini fort, mais les Lyonnais ont eu les meilleures occasions au classement. Les 100 et or occupent la quatrième place. Les Lyonnais sont 13e. Dans les autres rencontres programmées hier, après deux victoires de suite et malgré l'ouverture du score d'Augusto, Nantes a concédé sa première défaite de la saison, toute fin de match contre Reims, 2-1. Une première victoire de la saison, par contre, pour Toulouse qui s'est imposée 2-0 face au Havre. Enfin, Angers a lancé sa saison en ramenant le point du match nul, un but partout, suite à son déplacement à Strasbourg. Ligue 1, toujours, c'est officiel, Adrien Rabiot, formé au PSG, rejoint l'OM. C'est une grosse surprise, mais une bonne nouvelle pour le championnat de France qui attire un international d'envergure aux 48 sélections. Rabiot, après 5 années passées à la Juventus Turin, souhaite vivre un nouveau défi sportif. Cyclisme, le Belge Tim Merlier a conquis le titre de champion d'Europe cycliste hier à domicile. Il a devancé Olaf Koech, deuxième, et son compatriote Jasper Philipsen, quatrième. Le Français Christophe Laporte, tenant du titre, a fini neuvième. Par ailleurs, 2 ans après sa victoire sur le Grand Prix de Montréal, Tadej Pogacar a repris possession de son trône au Canada. Sur la 3e marche du podium, on retrouve Julien Alaphilippe. La 87e édition du Bol d'Or a été remportée hier par Suzuki qui conserve sa couronne au Castellet. La marque japonaise a par ailleurs fait coup double en s'adjugeant également le titre de champion du monde WEC. C'est la fin de ce Flash Sport. Une très bonne journée à toutes et à tous.
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On est ensemble jusqu'à 19h, on ne change pas les bonnes habitudes. Avec sur Mint FM, la météo marine qui arrive dans un instant. Il y aura les rendez-vous de la télévision ainsi que tous vos tubes. Tube, justement, avec Bruno Mars et le titre Adjust Might. Soyez les bienvenus.

0: Destinée Child sur Mint FM avec Now That Says Gone du côté des souvenirs de la black music.
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0: Les bons vieux sons ne meurent jamais. En voici la preuve tout de suite avec Rod. Shake It Up. Excellent week-end dans sa

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Et à l'instant sur Mint FM, Jennifer Lopez avec David Guetta. Oui, vous ne rêvez pas, c'était Save Me Tonight. En souvenir, Madonna avec Early Days, morceau qui ne vieillit pas, toujours aussi bon d'ailleurs. Et d'ailleurs, on s'écoutera tout à l'heure le nouveau Madonna avec Sabrina Carpenter sur Mint FM. Pour les médias, Early Days, et juste après, un point sur la météo marine.

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2: Alors demain sera le samedi 9 mai, il y aura un vent d'est à nord-est, force 3 à 4 Beaufort, parfois 5 fraîchissant nord-est, 4 à 5 Beaufort à la mi-journée, parfois 6 sur la pointe Bretagne l'après-midi, mais 3 à 4 de la pointe du Roi à Pamard. Il y aura des rafales sous orage. La mer sera peu agitée, localement belle, peu agitée, de Flamanville à Bréa. Une houle non significative, mais sud-est, 50 cm à 1 mètre, de Ouessant à Pamard. Le temps, ce sera des averses, parfois orageuses, et la visibilité sera bonne, localement mauvaise sous averse.
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Quel souvenir, rendez-vous la dance sur Mint FM. C'était Junior Senior avec Move Your Feet. On va bouger encore avec le son de Paul Abdul. D'ailleurs, elle était forte avec ses pieds et les claquettes. Straight Up, on écoute en souvenir ce titre sorti en 1989. Et tout ça sur Mint FM, la radio du R&B et la dance. Bon week-end, bienvenue si vous nous rejoindrez.

C'était Liberty avec Thinking It's Over sur Mint FM. Dans un instant, ce sera 18h. Pour rejoindre 18h, on s'écoute Sigala avec le titre Easy Love.

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0: 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Pas d'infos, ils sont en week-end prolongé. En tout cas, ça ne t'empêche pas de retrouver un peu sur la météo marine.
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0: Alors demain sera le samedi 9 mai, il y aura un vent d'est à nord-est, force 3 à 4 Beaufort, parfois 5 fraîchissant nord-est, 4 à 5 Beaufort à la mi-journée, parfois 6 sur la pointe Bretagne l'après-midi, mais 3 à 4 de la pointe du Roi à Pamar. Il y aura des rafales sous orage, la mer sera peu agitée, localement belle, peu agitée, de Flamanville à Bréa, une houle non significative, mais sud-est 50 cm à 1 mètre de Ouesson à Pamar. Le temps, ce sera des averses, parfois orageuses, et la visibilité sera bonne, localement mauvaise sous averses. Et retour à la musique pour cette deuxième heure sur Mint FM. On débutera d'ailleurs avec Madonna et Sabrina Carpenter. Nouveau single qui s'appelle Bring Your Love. À venir, il y aura Sony Fodera et tous vos tubes sur Mint FM, la radio du R&B et la dance. Excellent week-end!

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Zara Sun avec Money Long. À l'instant, c'était Midnight Sun sur Mint FM. Retour dans les souvenirs. Tout de suite, c'est avec Karen White et également Jeff Lorber. On s'écoute Facts of Life. Et juste après, on part télévision sur Mint FM. Bienvenue à vous. C'est 5 à 7 avec Bertrand. En ce 8 mai, on est là pour vous accompagner. Et en tout cas, vous êtes un bon et long week-end.

0: Karen White, c'est bon ça, avec Facts of Life. On parle télévision tout de suite.
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2: Bonjour à tous, les programmes télé, la télévision pour ce soir, vendredi. On débute avec la chaîne TF1 qui nous propose ce soir l'émission Mask Singer sur la chaîne France 2. Place à la série Tropic Criminel, diffusée.

0: 6, 21h10, place au jeu Pékin Express au Royaume des Dragons. Sur la chaîne TMC, rendez-vous avec le film « Veuillez nous excuser pour la gêne occasionnée » diffusé dès 21h25. Et enfin, pour terminer, rendez-vous par exemple ce soir sur la chaîne TF1 Série Film avec la série New York Unité Spéciale.
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Bien, t'as fait un souvenir. C'était le son de Demon Cry avec Don't Give It a Chance. On reste dans les souvenirs avec cette fois-ci chez les années 90 et le son de Sin Blood, Sit and Wait. Tranquille, sur Mint FM.

Philippine Satellite sur Mint FM. On se retrouve nous en ce qui nous concerne pour Rap Folie Funky, bien sûr samedi à partir de 17h, rediff dimanche à 14h, et sinon pour le 5 à 7 dès lundi à 17h. Bon week-end.

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1: Bonjour à tous, les programmes télé, la télévision pour ce soir, vendredi. On débute avec la chaîne TF1 qui nous propose ce soir l'émission Masked Singer sur la chaîne France 2. Place à la série Trop

6, 21h10, place au jeu Pékin Express au Royaume des Dragons. Sur la chaîne TMC, rendez-vous avec le film « Veuillez nous excuser pour la gêne occasionnée » diffusé dès 21h25. Et enfin, pour terminer, rendez-vous par exemple ce soir.

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1: Bonjour à tous, les programmes télé, la télévision pour ce soir, vendredi. On débute avec la chaîne TF1 qui nous propose ce soir l'émission Mask Singer sur la chaîne France 2. Place à la série Tropic

0: 06, 21h10, place au jeu Pékin Express au Royaume des Dragons. Sur la chaîne TMC, rendez-vous avec le film « Veuillez nous excuser pour la gêne occasionnée » diffusé dès 21h25. Et enfin, pour terminer, rendez-vous par exemple ce soir sur la chaîne TF1 Série Film avec la série New York Unité Spéciale. Avec tout ça, bonne soirée télé.
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d'ici une trentaine de minutes. Mais pour le moment, je veux vous parler de quelque chose de sérieux. Et ouais, ça se passe comme ça dans l'Extra Club. On peut parler de choses sérieuses. En vérité, je compte sur vous les amis. On va soutenir notre DJ résident Jordi Cops qui fait un concours, un tremplin 2026 pour la Dancing Dead France. Dancing Dead France. C'est mieux dit maintenant. Quand je ralentis la voix, c'est mieux. Et notre DJ, il participe. Et donc, on va lui donner la force. Et pour ça, il va falloir aller laisser un commentaire sur

Il faut dire que l'album est vraiment excellent. Si vous n'avez pas encore écouté son dernier album, allez-y. En deuxième position, Bob Sinclar, I Can Wait. Et en première position, toujours Kungs avec son titre Galaxy. Jordi, est-ce que t'es prêt? T'es prêt à nous envoyer du lourd? Mais avant, je rappelle, Jordi fait un concours, donc on va soutenir notre DJ. Vous allez sur la page Instagram de Dancing Dead France. Dancing Dead France. Vous mettez un petit commentaire avec 7 numéro 9 et vous taguez Jordi.

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